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0: savoir-faire du néolithique à travers les différentes animations. C'est l'occasion de nourrir les animaux, modeler une poterie, essayer la mouture des céréales, observer le polissage d'outils préhistoriques ou encore de participer à des expériences autour des savoir-faire du néolithique afin de manipuler, expérimenter, observer et apprendre. Retrouvez les infos sur le site prehisto.museum. Et on termine avec l'Office du tourisme de Hamoir qui vous propose son parcours d'énigmes estivales Enigma. Pour cette 7e édition, c'est un véritable voyage dans le temps qui vous attend. Jusqu'au 23 août, partez pour une superbe balade de 6 km à travers les bois, le parc communal et les plus beaux points de vue de Hamoir. Tout au long du parcours, vous tomberez sur une dizaine de décors immersifs inspirés de films de la trilogie Retour vers le futur. À vous de faire chauffer vos méninges afin de résoudre la quinzaine de questions et d'énigmes concoctées par Doc Brown. Retrouvez les infos sur le site hamoirtourisme.be.
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1: Bonjour Thierry, bonjour à tous. On a évité la catastrophe de peu dans la capitale anglaise. 4 hommes ont été blessés mercredi dans une attaque à l'arme blanche en plein cœur de Londres, dans le quartier très fréquenté de Covent Garden. Les victimes, âgées de 34 à 52 ans, ont été prises en charge par les services médicaux. Une paire de ciseaux a également été retrouvée sur place. Une femme de 47 ans a été arrêtée et placée en garde à vue. Selon les premiers éléments de l'enquête, la police londonienne privilégie la piste d'un incident lié à des problèmes de santé mentale. Un important périmètre de sécurité est resté en place durant une bonne partie de l'après-midi. Toujours dans l'actualité internationale, la situation reste préoccupante dans l'enclave espagnole de Ceuta, où les autorités parlent d'une situation devenue intenable après l'arrivée massive de migrants la semaine dernière. Environ 1100 mineurs sont actuellement pris en charge dans des structures totalement saturées. Les centres d'accueil afficheraient un taux d'occupation de 2600%. Plus de 500 enfants ont déjà été identifiés et orientés vers des centres d'hébergement. Mais les infrastructures disponibles sont largement insuffisantes. Pour rappel, près de 72 000 migrants sont entrés à Ceuta en quelques jours. Au moins 79 personnes sont décédées, principalement par noyade, tandis que les autorités marocaines font état de 11 décès supplémentaires. Chez nous, la Wallonie entre dans la dernière ligne droite pour les primes à la rénovation. Le régime transitoire mis en place depuis le 14 février 2025 prendra définitivement fin le 30 septembre prochain. D'ici là, les propriétaires qui souhaitent encore bénéficier de ces aides devront avoir terminé leurs travaux et introduit un dossier complet auprès de l'administration. Cela concerne notamment les travaux d'isolation, le remplacement de châssis ou encore l'installation d'un système de chauffage plus performant. Après le 30 septembre, il ne sera plus possible de bénéficier de ce régime transitoire qui avait déjà réduit en moyenne de 60% les montants des primes par rapport au système en vigueur depuis 2023. Certains entrepreneurs craignent de ne pas pouvoir terminer les chantiers à temps en raison des fortes chaleurs qui ont perturbé les plannings d'été. Le secteur demande un délai supplémentaire de 6 mois, mais à ce stade, le gouvernement wallon n'a pas donné suite. Un nouveau système d'aide davantage centré sur les logements les plus énergivores entrera en vigueur le 1er octobre. On clôture ce journal par une découverte prometteuse dans la lutte contre le cancer du foie. Des chercheurs de la KU Leuven et de l'Institut flamand de biotechnologie du VIB ont identifié un mécanisme utilisé par les cellules cancéreuses pour échapper au système immunitaire lorsqu'elles se propagent vers le foie. Les scientifiques ont montré que les métastases utilisent un nutriment naturellement présent dans le foie pour désactiver les cellules immunitaires chargées de détruire les tumeurs. En bloquant ce mécanisme lors d'essais expérimentaux, ils sont parvenus à ralentir la croissance des métastases. Une découverte qui ouvre une piste de recherche importante dans la lutte contre cette maladie.
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1: Ce jeudi, les éventuelles brumes matinales se dissiperont rapidement avant de laisser place à un ciel partagé entre éclaircies et passages nuageux. Le temps restera globalement sec avec davantage de soleil attendu l'après-midi sur le littoral. Les températures seront en baisse, comprises entre 20 et 24 degrés sous un vent modéré d'ouest. En soirée, le ciel se dégagera progressivement avant une nuit calme et fraîche, avec des minima allant de 6 à 14 degrés. Ce matin, il fait seulement 12 degrés à Antine, 13 degrés à Soumagne, Remouchamp et Marchin, 14 degrés à Brève, Sprimont et Bénin, et 1 degré de plus à Boncel, Dalem et Votem. Voilà qui clôture ces informations. Tout de suite, retour à la musique avec Thierry.
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1: Bienvenue à vous qui nous rejoignez peut-être sur LFM, la radio du Grand Liège, en ce jeudi 6 août 2026. Nous sommes le 218e jour de l'année. Le soleil s'est levé à 6h30 et se couchera à 21h21 ce soir. Nous fêtons aujourd'hui les Octaviens. Bonne fête à eux. Puis un très bon anniversaire à vous qui êtes nés un 6 août, tout comme Sophia S.I.D., Jerry Halliwell ou encore Marc Lavoine. Aujourd'hui, c'est la journée mondiale de la racinette. La racinette, c'est une boisson gazeuse américaine aromatisée aux racines et aux herbes. Et puis, dans les souvenirs du jour, on se rappelle qu'en 1965 sortait l'album Help des Beatles. En 1991, le World Wide Web est né officiellement par l'annonce de Tim Berners-Lee, le principal inventeur de la toile mondiale. En 1995, les pubs du Royaume-Uni ouvrent leurs portes le dimanche pour la première fois depuis 1872. Et puis en 1997, à la grande surprise des utilisateurs de Macintosh, le cofondateur d'Apple, Steve Jobs, annonce une alliance avec l'ennemi de toujours, Microsoft. Voilà, le retour de la musique, c'est maintenant sur LFM.

0: J'espère que ce début de journée se passe bien de votre côté. Ici, l'équipe est en pleine forme, ça je peux vous le dire. On est ensemble jusqu'à 10h avec la meilleure musique. À l'instant, retrouvez Mentissa avec Les Enfants Difficiles. Et puis dans la suite, deux gros hits arrivent, celui d'Alliance Ethnique avec Respect. Et puis juste avant, on écoutera Enrique Iglesias avec Pitbull pour I Like It. Ce sera juste après l'agenda.
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0: Bonjour Amandine.
2: Bonjour Thierry, bonjour à tous.
0: On débute cet agenda avec l'événement Escale en Château ce dimanche de 10 à 17h au Château de Falais.
2: Organisé par la Maison du Tourisme Terre de Meux, cette journée exclusive combine la découverte d'un patrimoine d'exception, des activités de plein air et la dégustation de produits locaux au cœur du domaine. À ne pas manquer, un jeu de piste immersif sur le nouveau parcours numérique Voyage au Moyen-Âge afin d'explorer le parc de manière ludique. Retrouvez les infos sur le site terre-meuse.be.
0: Ce samedi, ne manquez pas la fête de la randonnée de Trot.
2: À cette occasion, l'Office du Tourisme de Trot vous propose 5 types de randonnées gratuites au départ de la salle du Macat, le tour de Trot et son parcours de 35 km qui vous permettra de découvrir les magnifiques villages ainsi que les différents paysages de la région, mais aussi un parcours de 15 km, une balade découverte de la marge nordique, une balade guidée nature ainsi qu'une chasse au trésor familial. Retrouvez les infos sur le site trot.be.
0: On continue avec le grand marché aux puces d'Outremeuse.
2: C'est le rendez-vous incontournable du week-end à Liège et qui lance officiellement les festivités du 15 août en Outremeuse. L'occasion de retrouver des centaines de brocanteurs autour de la place Delcourt et de la rue Jean d'Outremeuse. Découvrez des milliers de trésors vintage dans cette ambiance typiquement liégeoise accompagnée du traditionnel péquet. Retrouvez les infos sur la page Facebook de la ville de Liège.
0: Ce week-end, Liège vibre au rythme de la musique alternative à travers le micro-festival.
2: Pour sa 16e édition, ce festival s'installe à nouveau au cœur du quartier Saint-Léonard à Liège, l'occasion de découvrir une affiche pointue internationale et totalement indépendante. Le micro-festival, c'est un événement à taille humaine, une ambiance ultra conviviale, des food trucks locaux pour une expérience musicale unique. Retrouvez le programme complet sur le site microfestival.be.
0: Et on termine avec le patrimoine sacré Utois à découvrir ce dimanche.
2: Une occasion unique de pousser les portes de la collégiale Notre-Dame de Huy et de vous laisser conter les secrets, les légendes et les traditions séculaires qui font vibrer le cœur de la cité mosane sous le thème inspirant de cette année, les uns les autres. Découvrez le programme complet des festivités sur le site officiel terre-meuse.be.
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0: marqué son époque quand c'est sorti en 1995 et ça a bien traversé les années finalement. Respect, c'était Alliance Ethnique sur LFM. Un autre gros tube arrive, gros tube des 90s, on est en 1990 tout pile. On va prendre la direction de New York et retrouver un ovni musical à l'époque. Groove is in the heart, c'est le son des Delight. Ce sera juste après les infos avec Joachim sur LFM. 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
2: Bonjour Thierry, bonjour à tous. Voilà un nouveau rebondissement dans le dossier du démantèlement des réacteurs Tihange 1 et Tihange 2. Le ministre wallon du territoire confirme la validité du permis accordé à Engie, mais y ajoute une condition importante. Le chantier ne pourra reprendre qu'après un accord du gouvernement fédéral. Pour rappel, ce permis avait été délivré en janvier 2025 avant d'être contesté par plusieurs parties, dont la SBL 100 TWh et la ville de Huy. Les opposants estiment que les deux réacteurs pourraient encore être relancés dans le cadre de la nouvelle politique fédérale favorable au nucléaire. Ils demandent donc l'annulation complète du permis plutôt qu'une simple suspension. Selon eux, un permis suspendu pourrait être réactivé par la suite sans nouvel examen, alors que les discussions entre l'État belge et Engie sur l'avenir des centrales nucléaires sont toujours en cours. Dans le même arrondissement, des opérations de dépollution sont en cours sur la Meuse, entre Bazois et Andenne, après une importante pollution au goudron découverte mardi matin. Les autorités ont rapidement retrouvé l'origine de la fuite sur le site industriel désaffecté de l'ancienne usine Jumat à Seille. Du goudron visqueux s'est échappé d'une grande cuve avant de rejoindre le fleuve, selon le service public de Wallonie. Entre 3 et 4 km de berges ont été touchés. Des barrages absorbants ont été installés et à ce stade, aucune mortalité piscicole n'a été constatée. Le trafic fluvial interrompu mardi a lui déjà repris. Un peu plus loin, à Berlo, la future liaison cyclable vers la gare de Warem approche enfin de son terme, plus de 4 ans après sa présentation. Les travaux devaient être terminés dès 2022, mais plusieurs imprévus sont venus retarder le chantier, dont un changement de chef de projet, d'entreprise, ainsi que les contraintes liées à un chantier réparti sur deux communes. Aujourd'hui, le plus gros des travaux est terminé. Il ne reste plus que les marquages au sol et quelques aménagements de sécurité. Cette liaison de près de 3 km devrait être finalisée au mois de septembre. Le projet subsidié à 90% par la région Wallonne a toutefois vu son coût augmenter par rapport au budget initial de 155 000 euros en raison de la hausse du prix des matériaux et de la main-d'œuvre. Toujours côté mobilité, les automobilistes devront adapter leurs habitudes dès ce lundi 11 août à Wonk, près de Bassange, puisque deux importants chantiers vont débuter dans le village. Le premier entraînera la fermeture complète de la N619 au niveau du carrefour avec les rues de Alambay et de La Rose jusqu'à la mi-septembre. Ces travaux permettront le raccordement de la rue de Alambay au réseau d'égouttage avant une rénovation complète de la voirie, avec de nouveaux trottoirs et plusieurs aménagements destinés à améliorer la mobilité. Un second chantier débutera également le 17 août dans le cadre du programme wallon Pimassi. Enfin, de Bassange, on file à Juppy, où le chantier de la rue de Visée est entré dans une nouvelle phase depuis mardi. La rue est désormais totalement fermée entre les carrefours Charlemagne et Billet, une situation qui devrait durer plusieurs mois. Les commerces restent accessibles via le carrefour Billet-Visée et la circulation a également été adaptée dans les rues voisines, avec plusieurs mises en voie sans issue et un maintien du sens unique vers Wandre sur une partie de la rue de Visée. Des déviations sont prévues afin de limiter les perturbations. Les difficultés de circulation devraient cependant encore s'accentuer avec la rentrée scolaire prévue la fin du mois. Voilà qui clôture ces informations. Tout de suite, retour à la musique avec Thierry.

0: des tubes 24h sur 24 et surtout ceux sur lesquels vous aimez chanter, comme celui-ci par exemple, Au-delà des mots. C'était Axel Tony qui nous ramenait 13 ans en arrière sur LFM. Dans la suite, eh bien, on va voyager en Italie avec Lily Cube. On aura également I'm Sorry de Just a Man ou encore dans quelques instants Shakira et Burna Boy avec Die Die. Tout de suite, on retrouve l'horoscope de Serge Ducas. C'est avec Amandine sur LFM.
1: Bonjour à tous les béliers. Vénus arrive dans votre secteur relationnel. Votre relation aux autres se fait plus douce et plus légère. Les taureaux, vous commencez à recevoir de très bons retours de votre investissement professionnel. Vous êtes encouragé à continuer dans votre lancée. Les Gémeaux, Vénus met le feu à votre vie amoureuse. Que vous soyez seul ou en couple, cette fin de semaine promet d'être chaude. Les cancers, la planète de l'amour éclaire votre foyer et les relations familiales. Vous passez du très bon temps ensemble. Les lions, votre charme fait son effet. Si vous êtes à la recherche d'un nouvel amour, n'en faites pas de trop quand même. Les vierges, vous vous sentez beaucoup plus tranquille côté finances. Vous avez réglé brillamment un problème et vous pouvez passer à autre chose. Les balances, Vénus arrive dans votre signe. Vous êtes jusqu'au 10 septembre très protégé sur le plan sentimental. Les scorpions, vous pourriez faire une rencontre amoureuse dans le plus grand secret. Vous ne voulez rien précipiter. Les sagittaires, le travail en équipe est mis en valeur au travail.

vous cherchez des idées sorties pour ce week-end, eh bien LFM est là, bien entendu. Je vous ai trouvé quelque chose de sympa pour samedi. Ça se passe sur le parvis du centre culturel de Soumagba. Une belle soirée d'été s'annonce. Lampes, guinguettes, machines à pop-corn, mais surtout musique et cinéma pour petits et grands. Avec à 20h un concert de Vipers Rhythm Band et puis à 21h30, ciné plein air avec le classique de Disney, Les Aristochats. Tout cela se déroulera sur le parvis du centre culturel de Soumagne. C'est rue Pierre Curie, numéro 36 à Soumagne. Et puis toutes les infos au 04 377 97 07. La suite de la ZIC sur LFM pour aller jusqu'à 8h. On va écouter notamment maintenant Charlotte Cardin avec The Way We Touch.

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1: Bonjour Thierry, bonjour à tous. On a évité la catastrophe de peu dans la capitale anglaise. 4 hommes ont été blessés mercredi dans une attaque à l'arme blanche en plein cœur de Londres, dans le quartier très fréquenté de Covent Garden. Les victimes âgées de 34 à 52 ans ont été prises en charge par les services médicaux. Une paire de ciseaux a également été retrouvée sur place. Une femme de 47 ans a été arrêtée et placée en garde à vue. Selon les premiers éléments d'enquête, la police londonienne privilégie la piste d'un incident lié à des problèmes de santé mentale. Un important périmètre de sécurité est resté en place durant une bonne partie de l'après-midi. Toujours dans l'actualité internationale, la situation reste préoccupante dans l'enclave espagnole de Ceuta, où les autorités parlent d'une situation devenue intenable après l'arrivée massive de migrants la semaine dernière. Environ 1100 mineurs sont actuellement pris en charge dans des structures totalement saturées. Les centres d'accueil afficheraient un taux d'occupation de 2600%. Plus de 500 enfants ont déjà été identifiés et orientés vers des centres d'hébergement. Mais les infrastructures disponibles sont largement insuffisantes. Pour rappel, près de 72 000 migrants sont entrés à Ceuta en quelques jours. Au moins 79 personnes sont décédées, principalement par noyade, tandis que les autorités marocaines font état de 11 décès supplémentaires. Chez nous, la Wallonie entre dans la dernière ligne droite pour les primes à la rénovation. Le régime transitoire mis en place depuis le 14 février 2025 prendra définitivement fin le 30 septembre prochain. D'ici là, les propriétaires qui souhaitent encore bénéficier de ces aides devront avoir terminé leurs travaux et introduit un dossier complet auprès de l'administration. Cela concerne notamment les travaux d'isolation, le remplacement de châssis ou encore l'installation d'un système de chauffage plus performant. Après le 30 septembre, il ne sera plus possible de bénéficier de ce régime transitoire qui avait déjà réduit en moyenne de 60% les montants des primes par rapport au système en vigueur depuis 2023. Certains entrepreneurs craignent de ne pas pouvoir terminer les chantiers à temps en raison des fortes chaleurs qui ont perturbé les plannings d'été. Le secteur demande un délai supplémentaire de 6 mois, mais à ce stade, le gouvernement wallon n'a pas donné suite. Un nouveau système d'aide davantage centré sur les logements les plus énergivores entrera en vigueur le 1er octobre. On clôture ce journal par une découverte prometteuse dans la lutte contre le cancer du foie. Des chercheurs de la KU Leuven et de l'Institut flamand de biotechnologie du VIB ont identifié un mécanisme utilisé par les cellules cancéreuses pour échapper au système immunitaire lorsqu'elles se propagent vers le foie. Les scientifiques ont montré que les métastases utilisent un nutriment naturellement présent dans le foie pour désactiver les cellules immunitaires chargées de détruire les tumeurs. En bloquant ce mécanisme lors d'essais expérimentaux, ils sont parvenus à ralentir la croissance des métastases. Une découverte qui ouvre une piste de recherche importante dans la lutte contre cette maladie.
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1: Ce jeudi, les éventuelles brumes matinales se dissiperont rapidement avant de laisser place à un ciel partagé entre éclaircies et passages nuageux. Le temps restera globalement sec avec davantage de soleil attendu l'après-midi sur le littoral. Les températures seront en baisse, comprises entre 20 et 24 degrés sous un vent modéré d'ouest. En soirée, le ciel se dégagera progressivement avant une nuit calme et fraîche avec des minima allant de 6 à 14 degrés. Ce matin, il fait seulement 12 degrés à Antine, 13 degrés à Soumagne, Remouchamps et Marchin, 14 degrés à Brèves, Sprimont et Bénin, et 1 degré de plus à Boncel, Dalem et Votem. Voilà qui clôture ces informations. Tout de suite, retour à la musique avec Thierry.
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1: Bienvenue à vous qui nous rejoignez peut-être sur LFM, la radio du Grand Liège, en ce jeudi 6 août 2026. Nous sommes le 218e jour de l'année. Le soleil s'est levé à 6h30 et se couchera à 21h21 ce soir. Nous fêtons aujourd'hui les Octaviens. Bonne fête à eux. Puis un très bon anniversaire à vous qui êtes nés en 6 août, tout comme Sophia S.I.D., Jerry Halliwell ou encore Marc Lavoine. Aujourd'hui, c'est la journée mondiale de la racinette. La racinette, c'est une boisson gazeuse américaine, aromatisée aux racines et aux herbes. Et puis, dans les souvenirs du jour, on se rappelle qu'en 1965 sortait l'album Help des Beatles. En 1991, le World Wide Web est né officiellement par l'annonce de Tim Berners-Lee, le principal inventeur de la toile mondiale. En 1995, les peuples du Royaume-Uni ouvrent leurs portes le dimanche pour la première fois depuis 1872. Et qu'en 1997, à la grande surprise des utilisateurs de Macintosh, le cofondateur d'Apple, Steve Jobs, annonce une alliance avec l'ennemi de toujours, Microsoft. Voilà, le retour de la musique, c'est maintenant sur LFM.

0: 3 août prochain du côté de Hasselt dans le cadre du festival Puckle Pop. Il sera notamment aux côtés de Zara Larsson ou encore Tyler the Creator, Somber, Shane Michael Boozy avec son Homebreaker sur LFM. Dans la suite, eh bien, on retrouvera Daway avec What is Love. On aura aussi Pierre Demar avec son dernier tube Je pense à vous. Et dans un instant, on se remémorera le tube de l'été dernier Soleil Bleu. Ce sera Bleu Soleil avec Louisa. On écoute tout cela juste après l'agenda.
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0: Bonjour Amandine.
2: Bonjour Thierry, bonjour à tous.
0: On débute cet agenda avec l'action culturelle tilfoise qui vous propose ses animations d'été.
2: Jusqu'au 15 août, venez profiter de nombreuses animations à travers des spectacles pour toute la famille, des concerts, du théâtre et un blind test. Les sportifs ne seront pas en reste avec le traditionnel jogging ce dimanche, sans oublier la traditionnelle brocante du 15 août. Retrouvez toutes les infos sur le site acte-tilf.be.
0: On continue avec le Préhistoire Muséum de Flémal qui vous propose également ses animations d'été.
2: Partez à la découverte du quotidien des premiers agriculteurs et éleveurs, plongez au cœur des savoir-faire du néolithique à travers les différentes animations. C'est l'occasion de nourrir les animaux.

0: essayer la mouture des céréales, observer le polissage d'outils préhistoriques ou encore de participer à des expériences autour des savoir-faire du néolithique afin de manipuler, expérimenter, observer et apprendre. Retrouvez les infos sur le site préhisto.museum.
1: L'Office du tourisme de Hamoir vous propose son parcours d'énigmes estival, Enigma.
0: Pour cette 7e édition, c'est un véritable voyage dans le temps qui vous attend jusqu'au 23 août. Partez pour une superbe balade de 6 km à travers les bois, le parc communal et les plus beaux points de vue de Hamoir. Tout au long du parcours, vous tomberez sur une dizaine de décors immersifs inspirés de films de la trilogie Retour vers le futur. À vous de faire chauffer vos méninges afin de résoudre la quinzaine de questions et d'énigmes concoctées par Doc Brown. Retrouvez les infos sur le site hamoirtourisme.be.
1: Et on termine avec la foire du 15 août qui s'installe dès ce week-end, ah oui.
0: Comme chaque année, dans le cadre bucolique des bords de Meuse, plus de 100 métiers forains vous fixent rendez-vous jusqu'au 22 août en plein cœur de la cité mosaine. Manège endiablé, carrousel enfantin, douceur sucrée, jeu d'adresse, il y en a pour tous les goûts. À ne pas manquer les festivités du 15 août avec le village des confréries gastronomiques sur la place verte et son traditionnel feu d'artifice tiré depuis le fort. Retrouvez les infos sur le site visitwi.be.
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0: pop belge est aussi sur LFM avec ici Pierre Demar et son titre Je pense à vous. Pierre Demar qui nous prépare un nouvel album pour la fin septembre et puis il sera du côté de l'OM Kelouva à Serein le 5 décembre 2026. Les places sont en vente. Dans la suite, on reste en Belgique avec un hymne qui nous vient de Flandre, on va dire, avec Joe Bogart et Yakit Kay. C'est Technotronic pour Pump Up the Jam. On se les réécoute juste après le Zoom Région avec Joachim.
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4: Bonjour Thierry, bonjour à tous. Voilà un nouveau rebondissement dans le dossier du démantèlement des réacteurs Tihange 1 et Tihange 2. Le ministre wallon du territoire confirme la validité du permis accordé à Engie, mais y ajoute une condition importante. Le chantier ne pourra reprendre qu'après un accord du gouvernement fédéral. Pour rappel, ce permis avait été délivré en janvier 2025 avant d'être contesté par plusieurs parties, dont la SBL 100 TWh et la ville de Huy. Les opposants estiment que les deux réacteurs pourraient encore être relancés dans le cadre de la nouvelle politique fédérale favorable au nucléaire. Ils demandent donc l'annulation complète du permis plutôt qu'une simple suspension. Selon eux, un permis suspendu pourrait être réactivé par la suite sans nouvel examen, alors que les discussions entre l'État belge et Engie sur l'avenir des centrales nucléaires sont toujours en cours. Dans le même arrondissement, des opérations de dépollution sont en cours sur la Meuse entre Bazois et Andenne après une importante pollution au goudron découverte mardi matin. Les autorités ont rapidement retrouvé l'origine de la fuite sur le site industriel désaffecté de l'ancienne usine Jumat à Seille. Du goudron visqueux s'est échappé d'une grande cuve avant de rejoindre le fleuve, selon le service public de Wallonie. Entre 3 et 4 km de berges ont été touchés. Des barrages absorbants ont été installés et à ce stade, aucune mortalité piscicole n'a été constatée. Le trafic fluvial interrompu mardi a lui déjà repris. Un peu plus loin, à Berlo, la future liaison cyclable vers la gare de Warem approche enfin de son terme, plus de 4 ans après sa présentation. Les travaux devaient être terminés dès 2022, mais plusieurs imprévus sont venus retarder le chantier, dont un changement de chef de projet, d'entreprise, ainsi que les contraintes liées à un chantier réparti sur 2 communes. Aujourd'hui, le plus gros des travaux est terminé. Il ne reste plus que les marquages au sol et quelques aménagements de sécurité. Cette liaison de près de 3 km devrait être finalisée au mois de septembre. Le projet subsidié à 90% par la région wallonne a toutefois vu son coût augmenter par rapport au budget initial de 155 000 euros en raison de la hausse du prix des matériaux et de la main-d'œuvre. Toujours côté mobilité, les automobilistes devront adapter leurs habitudes dès ce lundi 11 août à Wonk, près de Bassange, puisque deux importants chantiers vont débuter dans le village. Le premier entraînera la fermeture complète de la N619 au niveau du carrefour avec les rues de Alambay et de La Rose jusqu'à la mi-septembre. Ces travaux permettront le raccordement de la rue de Alambay au réseau d'égouttage avant une rénovation complète de la voirie avec de nouveaux trottoirs et plusieurs aménagements destinés à améliorer la mobilité. Un second chantier débutera également le 17 août dans le cadre du programme wallon Pimassi. Enfin, de Bassange, on file à Juppy, où le chantier de la rue de Visée est entré dans une nouvelle phase depuis mardi. La rue est désormais totalement fermée entre les carrefours Charlemagne et Billet, une situation qui devrait durer plusieurs mois. Les commerces restent accessibles via le carrefour Billet-Visée et la circulation a également été adaptée dans les rues voisines, avec plusieurs mises en voie sans issue et un maintien du sens unique vers Wandre sur une partie de la rue de Visée. Des déviations sont prévues afin de limiter les perturbations. Les difficultés de circulation devraient cependant encore s'accentuer avec la rentrée scolaire prévue la fin du mois. Voilà qui clôture ces informations. Tout de suite, retour à la musique avec Thierry.

0: musical court mais intense avec Tibbs sur LFM. C'était Tout au bout du monde. On poursuit cette matinée qui avance donc tout doucement avec de la bonne musique. Dans la suite, Sophia S.I.D. avec Femme d'aujourd'hui. On retrouvera également le générique de la série culte Friends avec les Rembrandts et I Be There For You. Et puis dans un instant, ce sont les Belges de Puggy qui arrivent dans vos oreilles avec For a Minute. Tout de suite, eh bien, c'est l'horoscope de Serge Ducas avec Amandine sur LFM.
1: Bonjour à tous les béliers. Vénus arrive dans votre secteur relationnel. Votre relation aux autres se fait plus douce et plus légère. Les taureaux, vous commencez à recevoir de très bons retours de votre investissement professionnel. Vous êtes encouragé à continuer dans votre lancée. Les Gémeaux, Vénus met le feu à votre vie amoureuse. Que vous soyez seul ou en couple, cette fin de semaine promet d'être chaude. Les cancers, la planète de l'amour éclaire votre foyer et les relations familiales. Vous passez du très bon temps ensemble. Les lions, votre charme fait son effet. Si vous êtes à la recherche d'un nouvel amour, n'en faites pas de trop quand même. Les vierges, vous vous sentez beaucoup plus tranquille côté finances. Vous avez réglé brillamment un problème et vous pouvez passer à autre chose. Les balances, Vénus arrive dans votre signe. Vous êtes jusqu'au 10 septembre très protégé sur le plan sentimental. Les scorpions, vous pourriez faire une rencontre amoureuse dans le plus grand secret. Vous ne voulez rien précipiter. Les sagittaires, le travail en équipe est mis en valeur au travail. Cette bonne ébullition collective vous emmène très loin. Les capricornes, vous faites très bonne impression au travail. Des opportunités d'évolution se présentent grâce à cela. Les Verseaux, Vénus pourrait vous rendre plus jaloux. Vous ne quittez pas votre partenaire des yeux en ce moment. Et enfin, les

dès les premières notes de ce morceau, on ne peut s'empêcher de se remémorer le générique de la série culte Friends, The Rembrandts avec I'll Be There For You sur LFM. Pour aller jusqu'à 9h et retrouver les infos avec Joachim, eh bien on va écouter maintenant Oshi, de retour donc avec un nouveau single, probablement un nouvel album fin d'année, et puis une tournée nationale en France, donc forcément à partir de février 2027. On l'écoute avec Pleurer en dansant, c'est sur LFM.

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1: Bonjour Thierry, bonjour à tous. On a évité la catastrophe de peu dans la capitale anglaise. 4 hommes ont été blessés mercredi dans une attaque à l'arme blanche en plein cœur de Londres, dans le quartier très fréquenté de Covent Garden. Les victimes, âgées de 34 à 52 ans, ont été prises en charge par les services médicaux. Une paire de ciseaux a également été retrouvée sur place. Une femme de 47 ans a été arrêtée et placée en garde à vue. Selon les premiers éléments d'enquête, la police londonienne privilégie la piste d'un incident lié à des problèmes de santé mentale. Un important périmètre de sécurité est resté en place durant une bonne partie de l'après-midi. Toujours dans l'actualité internationale, la situation reste préoccupante dans l'enclave espagnole de Ceuta, où les autorités parlent d'une situation devenue intenable après l'arrivée massive de migrants la semaine dernière. Environ 1100 mineurs sont actuellement pris en charge dans des structures totalement saturées. Les centres d'accueil afficheraient un taux d'occupation de 2600%. Plus de 500 enfants ont déjà été identifiés et orientés vers des centres d'hébergement. Mais les infrastructures disponibles sont largement insuffisantes. Pour rappel, près de 72 000 migrants sont entrés à Ceuta en quelques jours. Au moins 79 personnes sont décédées, principalement par noyade, tandis que les autorités marocaines font état de 11 décès supplémentaires. Chez nous, la Wallonie entre dans la dernière ligne droite pour les primes à la rénovation. Le régime transitoire mis en place depuis le 14 février 2025 prendra définitivement fin le 30 septembre prochain. D'ici là, les propriétaires qui souhaitent encore bénéficier de ces aides devront avoir terminé leurs travaux et introduit un dossier complet auprès de l'administration. Cela concerne notamment les travaux d'isolation, le remplacement de châssis ou encore l'installation d'un système de chauffage plus performant. Après le 30 septembre, il ne sera plus possible de bénéficier de ce régime transitoire qui avait déjà réduit en moyenne de 60% les montants des primes par rapport au système en vigueur depuis 2023. Certains entrepreneurs craignent de ne pas pouvoir terminer les chantiers à temps en raison des fortes chaleurs qui ont perturbé les plannings d'été. Le secteur demande un délai supplémentaire de 6 mois, mais à ce stade, le gouvernement wallon n'a pas donné suite. Un nouveau système d'aide davantage centré sur les logements les plus énergivores entrera en vigueur le 1er octobre. On clôture ce journal par une découverte prometteuse dans la lutte contre le cancer du foie. Des chercheurs de la KU Leuven et de l'Institut flamand de biotechnologie du VIB ont identifié un mécanisme utilisé par les cellules cancéreuses pour échapper au système immunitaire lorsqu'elles se propagent vers le foie. Les scientifiques ont montré que les métastases utilisent un nutriment naturellement présent dans le foie pour désactiver les cellules immunitaires chargées de détruire les tumeurs. En bloquant ce mécanisme lors d'essais expérimentaux, ils sont parvenus à ralentir la croissance des métastases. Une découverte qui ouvre une piste de recherche importante dans la lutte contre cette maladie.
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3: La météo.
1: Ce jeudi, les éventuelles brumes matinales se dissiperont rapidement avant de laisser place à un ciel partagé entre éclaircies et passages nuageux. Le temps restera globalement sec avec davantage de soleil attendu l'après-midi sur le littoral. Les températures seront en baisse, comprises entre 20 et 24 degrés sous un vent modéré d'ouest. En soirée, le ciel se dégagera progressivement avant une nuit calme et fraîche avec des minima allant de 6 à 14 degrés. Ce matin, il fait seulement 12 degrés à Antine, 13 degrés à Soumagne, Remouchamps et Marchin, 14 degrés à Brèves, Sprimont et Bénin, et 1 degré de plus à Boncel, Dalem et Votem. Voilà qui clôture ces informations. Tout de suite, retour à la musique avec Thierry.
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1: Bienvenue à vous qui nous rejoignez peut-être sur LFM, la radio du Grand Liège, en ce jeudi 6 août 2026. Nous sommes le 218e jour de l'année. Le soleil s'est levé à 6h30 et se couchera à 21h21 ce soir. Nous fêtons aujourd'hui les Octaviens. Bonne fête à eux. Puis un très bon anniversaire à vous qui êtes nés un 6 août, tout comme Sophia Essaidi, Jerry Halliwell ou encore Marc Lavoine. Aujourd'hui, c'est la journée mondiale de la racinette. La racinette, c'est une boisson gazeuse américaine aromatisée aux racines et aux herbes. Et puis, dans les souvenirs du jour, on se rappelle qu'en 1965 sortait l'album Help des Beatles. En 1991, le World Wide Web est né officiellement par l'annonce de Tim Berners-Lee, le principal inventeur de la toile mondiale. En 1995, les pubs du Royaume-Uni ouvrent leurs portes le dimanche pour la première fois depuis 1872. Et puis en 1997, à la grande surprise des utilisateurs de Macintosh, le cofondateur d'Apple, Steve Jobs, annonce une alliance avec l'ennemi de toujours, Microsoft. Voilà, le retour de la musique, c'est maintenant sur LFM.

0: Les meilleurs hits pop sont ici 24h sur 24 sur LFM. Merci de nous avoir choisis pour passer votre début de journée. En tout cas, à l'instant, c'était How to D.A. de C.J. Lewis qui nous ramenait en 1995. Dans la suite, eh bien, on restera la même année avec Mylène Farmer pour Comme j'ai mal. On plongera en 2010, écoutez Wonderwhy de Julian Peretta. Et puis maintenant, c'est l'actu musicale qui arrive dans quelques instants avec notre Teddy Bear National et ses chaussures roses. Tout de suite, c'est l'agenda avec Amandine.
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0: Bonjour Amandine.
2: Bonjour Thierry, bonjour à tous.
0: On débute cet agenda avec l'événement Escale en Château ce dimanche de 10 à 17h au château de Falaise.
2: Organisé

0: immersif sur le nouveau parcours numérique Voyage au Moyen-Âge afin d'explorer le parc de manière ludique. Retrouvez les infos sur le site terre-meuse.be.
1: Ce samedi, ne manquez pas la fête de la randonnée de Trot.
0: À cette occasion, l'Office du tourisme de Trot vous propose 5 types de randonnées gratuites au départ de la salle du Macat. Le tour de Trot et son parcours de 35 km qui vous permettra de découvrir les magnifiques villages ainsi que les différents paysages de la région, mais aussi un parcours de 15 km, une balade découverte de la marge nordique, une balade guidée nature ainsi qu'une chasse au trésor familial. Retrouvez les infos sur le site trot.be.
1: On continue avec le grand marché aux puces d'Outremeuse.
0: C'est le rendez-vous incontournable du week-end à Liège et qui lance officiellement les festivités du 15 août en Outremeuse. L'occasion de retrouver des centaines de brocanteurs autour de la place Delcourt et de la rue Jean d'Outremeuse. Découvrez des milliers de trésors vintage dans cette ambiance typiquement liégeoise accompagnée du traditionnel péqué. Retrouvez les infos sur la page Facebook de la ville de Liège.
1: Ce week-end, Liège vibre au rythme de la musique alternative à travers le micro-festival.
0: Pour sa 16e édition, ce festival s'installe à nouveau au cœur du quartier Saint-Léonard à Liège. L'occasion de découvrir une affiche pointue internationale et totalement indépendante. Le micro-festival, c'est un événement à taille humaine, une ambiance ultra conviviale, des food trucks locaux pour une expérience musicale unique. Retrouvez le programme complet sur le site microfestival.be.
1: Et on termine avec le patrimoine sacré Utois à découvrir ce dimanche.
0: Une occasion unique de pousser les portes de la collégiale Notre-Dame.

0: cœur de la cité Mosane sous le thème inspirant de cette année, les uns les autres. Découvrez le programme complet des festivités sur le site officiel terre-meuse.be.
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0: Wonderwhy, Mr. Julian Peretta sur LFM. Un peu plus tôt dans la matinée, on a écouté Technotronic avec le fameux Pump Up de Jam. Et dans quelques minutes, on retrouvera Inner City, un autre hymne de la fin des années 80 avec le son de la techno qui nous venait des États-Unis, de Détroit exactement, avec Mr. Kevin Sanderson à la production. On écoutera Good Life, ce sera juste après le Zoom Région avec Joachim. 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
2: Bonjour Thierry, bonjour à tous. Voilà un nouveau rebondissement dans le dossier du démantèlement des réacteurs Tihange 1 et Tihange 2. Le ministre wallon du territoire confirme la validité du permis accordé à Engie, mais y ajoute une condition importante. Le chantier ne pourra reprendre qu'après un accord du gouvernement fédéral. Pour rappel, ce permis avait été délivré en janvier 2025 avant d'être contesté par plusieurs parties, dont la SBL 100 TWh et la ville de Huy. Les opposants estiment que les deux réacteurs pourraient encore être relancés dans le cadre de la nouvelle politique fédérale favorable au nucléaire. Ils demandent donc l'annulation complète du permis plutôt qu'une simple suspension. Selon eux, un permis suspendu pourrait être réactivé par la suite sans nouvel examen, alors que les discussions entre l'État belge et Engie sur l'avenir des centrales nucléaires sont toujours en cours. Dans le même arrondissement, des opérations de dépollution sont en cours sur la Meuse entre Bazois et Andenne après une importante pollution au goudron découverte mardi matin. Les autorités ont rapidement retrouvé l'origine de la fuite sur le site industriel désaffecté de l'ancienne usine Jumat à Seille. Du goudron visqueux s'est échappé d'une grande cuve avant de rejoindre le fleuve, selon le service public de Wallonie. Entre 3 et 4 km de berges ont été touchés. Des barrages absorbants ont été installés et à ce stade, aucune mortalité piscicole n'a été constatée. Le trafic fluvial interrompu mardi a lui déjà repris. Un peu plus loin, à Berlo, la future liaison cyclable vers la gare de Warem approche enfin de son terme, plus de 4 ans après sa présentation. Les travaux devaient être terminés dès 2022, mais plusieurs imprévus sont venus retarder le chantier, dont un changement de chef de projet, d'entreprise, ainsi que les contraintes liées à un chantier réparti sur 2 communes. Aujourd'hui, le plus gros des travaux est terminé. Il ne reste plus que les marquages au sol et quelques aménagements de sécurité. Cette liaison de près de 3 km devrait être finalisée au mois de septembre. Le projet subsidié à 90% par la région wallonne a toutefois vu son coût augmenter par rapport au budget initial de 155 000 euros en raison de la hausse du prix des matériaux et de la main-d'œuvre. Toujours côté mobilité, les automobilistes devront adapter leurs habitudes dès ce lundi 11 août à Wonk, près de Bassange, puisque deux importants chantiers vont débuter dans le village. Le premier entraînera la fermeture complète de la N619 au niveau du carrefour avec les rues de Alambay et de La Rose jusqu'à la mi-septembre. Ces travaux permettront le raccordement de la rue de Alambay au réseau d'égouttage avant une rénovation complète de la voirie, avec de nouveaux trottoirs et plusieurs aménagements destinés à améliorer la mobilité. Un second chantier débutera également le 17 août dans le cadre du programme wallon Pimassi. Enfin, de Bassange, on file à Juppy, où le chantier de la rue de Visé est entré dans une nouvelle phase depuis mardi. La rue est désormais totalement fermée entre les carrefours Charlemagne et Billet, une situation qui devrait durer plusieurs mois. Les commerces restent accessibles via le carrefour Billet-Visé et la circulation a également été adaptée dans les rues voisines, avec plusieurs mises en voie sans issue et un maintien du sens unique vers Wandre sur une partie de la rue de Visé. Des déviations sont prévues afin de limiter les perturbations. Les difficultés de circulation devraient cependant encore s'accentuer avec la rentrée scolaire prévue la fin du mois. Voilà qui clôture ces informations. Tout de suite, retour à la musique avec Thierry.

0: avant de retrouver David Guetta sur le sol belge. Il sera, je vous le rappelle, samedi du côté de Zeebrugge pour le Monolith Tour, avec juste avant lui un set de Henry PFR. Ça, c'est bien aussi pour notre Henry national. Donc voilà, un chouette moment à passer certainement ce samedi du côté de Zeebrugge Beach. Dans la suite du programme d'LFM, eh bien, on aura Dernière Danse de Kyo. Ce sera juste après l'horoscope avec Amandine.
1: Bonjour à tous les béliers. Vénus arrive dans votre secteur relationnel. Votre relation aux autres se fait plus douce et plus légère. Les taureaux, vous commencez à recevoir de très bons retours de votre investissement professionnel, vous êtes encouragé à continuer dans votre lancée. Les Gémeaux, Vénus met le feu à votre vie amoureuse. Que vous soyez seul ou en couple, cette fin de semaine promet d'être chaude. Les Cancers, la planète de l'amour éclaire votre foyer et les relations familiales, vous passez du très bon temps ensemble. Les Lions, votre charme fait son effet. Si vous êtes à la recherche d'un nouvel amour, n'en faites pas de trop quand même. Les Vierges, vous vous sentez beaucoup plus tranquille côté finances, vous avez réglé brillamment un problème et vous pouvez passer à autre chose. Les Balances, Vénus arrive dans votre signe, vous êtes du

0: travail, cette bonne ébullition collective vous emmène très loin. Les Capricornes, vous faites très bonne impression au travail, des opportunités d'évolution se présentent grâce à cela. Les Verseaux, Vénus pourrait vous rendre plus jaloux, vous ne quittez pas votre partenaire des yeux en ce moment. Et enfin les Poissons, vous recherchez la profondeur, l'authenticité dans votre vie de couple, le reste vous importe finalement très peu. Voilà ce qui termine l'horoscope de ce jeudi 6 août, on se retrouve demain pour un nouvel horoscope et je vous souhaite une très belle journée à tous.
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1: Une petite chanson que vous êtes de plus en plus à apprécier, et j'en fais partie, Le Petit Pêcheur, de Manon Lisa sur LFM. C'est ici qu'on referme l'Art d'en Réveil. On se retrouve demain avec toute l'équipe dès 7h pour de nouvelles aventures musicales. Puis à midi, vous retrouverez aujourd'hui Max pour la suite du programme. Sans oublier Fred, entre 15 et 19h. Passez une excellente journée avec la radio du Grand Liège. Et à demain, ciao ciao.
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1: Bonjour à tous. On débute cet agenda avec la foire du 15 août qui s'installe dès ce week-end à Huy. Comme chaque année, dans le cadre bucolique des bords de Meuse, plus de 100 métiers forains vous fixent rendez-vous jusqu'au 22 août en plein cœur de la cité mosaine. Manège endiablé, carrousel enfantin, douceur sucrée, jeu d'adresse, il y en a pour tous les goûts. À ne pas manquer les festivités du 15 août avec le village des confréries gastronomiques sur la place verte et son traditionnel feu d'artifice tiré depuis le fort. Retrouvez les infos sur le site visitehuy.be. L'événement Escale en Château fera escale ce dimanche de 10 à 17h au château de Falais. Organisé

0: immersif sur le nouveau parcours numérique Voyage au Moyen-Âge afin d'explorer le parc de manière ludique. Retrouvez les infos sur le site terre-meuse.be. Et on termine avec la fête de la randonnée organisée ce samedi à Trau. À cette occasion, l'Office du tourisme de Trau vous propose 5 types de randonnées gratuites au départ de la salle du Maca sur le site de la Fonderie. Le tour de Trau est son parcours de 35 km qui vous permettra de découvrir les magnifiques villages ainsi que les différents paysages de la région, mais aussi un parcours de 15 km, une balade découverte de la marche nordique, une balade guidée nature ainsi qu'une chasse au trésor familial. Retrouvez les infos sur le site trau.be.
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0: Accompagné du traditionnel péqué. Retrouvez les infos sur la page Facebook de la ville de Liège. Ce week-end, Liège vibre au rythme de la musique alternative avec le grand retour du micro-festival. Pour sa 16e édition, ce festival s'installe à nouveau au cœur du quartier Saint-Léonard à Liège, l'occasion de découvrir une affiche pointue internationale et totalement indépendante. Le micro-festival, c'est un événement taille humaine, une ambiance ultra conviviale, des food trucks locaux pour une expérience musicale unique. Retrouvez le programme complet sur le site microfestival.be. Et on termine avec les fêtes septennales et le patrimoine sacré Huitois à découvrir ce dimanche. Une occasion unique de pousser les portes de la collégiale Notre-Dame de Huy et de vous laisser conter les secrets, les légendes et les traditions séculaires qui font vibrer le cœur de la cité mosane sous le thème inspirant de cette année, les uns les autres. Découvrez le programme complet des festivités sur le site officiel terre-meuse.be.
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0: assez sombre avec ce homewrecker de la bonne nouvelle, parce que la foire de Huy ne va pas échapper à sa propre tradition, puisque la foire du 15 août s'installe dès ce week-end à Huy, comme chaque année dans le cadre bucolique des bords de Meuse. Il y a plus de 100, imaginez, 100 métiers forains. C'est une énorme foire, hein. Vous fixez rendez-vous jusqu'au 22 août en plein cœur de la cité meusanne, et c'est recommandé, tu m'étonnes, chaudement par LFM.
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0: Il n'a jamais vraiment quitté la lumière, hein, l'ami Christophe Willem, ici. C'était en 2023. Je tourne en rond. Il est toujours bien là, l'ami Christophe, avec un nouveau titre, un nouvel album et surtout une nouvelle tournée qui arrive et qui devrait tous nous décoiffer. Dans quelques instants, Elizabeth Taylor avec Taylor Swift, on Amos avec Au nom de la rose. Et tout de suite, c'est Amandine qui nous propose l'agenda d'LFM.
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0: préhisto.museum. Et on termine avec l'Office du tourisme de Hamoir qui vous propose son parcours d'énigmes estivales Enigma. Pour cette 7e édition, c'est un véritable voyage dans le temps qui vous attend jusqu'au 23 août. Partez pour une superbe balade de 6 km à travers les bois, le parc communal et les plus beaux points de vue de Hamoir. Tout au long du parcours, vous tomberez sur une dizaine de décors immersifs inspirés de films de la trilogie Retour vers le futur. À vous de faire chauffer vos méninges afin de résoudre la quinzaine de questions et d'énigmes concoctées par Doc Brown. Retrouvez les infos sur le site hamoirtourisme.be.
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C'est effectivement un petit peu malaisant, hein, cette histoire de téléphone avec Lynn. Et quand elle le chante sur scène, bah, c'est repris en chœur par tout le monde. Chanson à texte sur LFM partout à Liège. Je vous souhaite un très très bel après-midi. Poursuivons bien ce petit temps de midi sous les parasols. On va accueillir Mike Posner et puis Kylie Minogue. Je vous souhaite plein de bonnes choses. Je vous retrouve demain.

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1: Bonjour à tous. On débute cet agenda avec la foire du 15 août qui s'installe dès ce week-end à Huy. Comme chaque année, dans le cadre bucolique des bords de Meuse, plus de 100 métiers forains vous fixent rendez-vous jusqu'au 22 août en plein cœur de la cité mosaine. Manège endiablé, carrousel enfantin, douceur sucrée, jeu d'adresse, il y en a pour tous les goûts. À ne pas manquer les festivités du 15 août avec le village des confréries gastronomiques sur la place verte et son traditionnel feu d'artifice tiré depuis le fort. Retrouvez les infos sur le site visitehuy.be. L'événement Escale en Château fera escale ce dimanche de 10 à 17h au château de Falais. Organisé par la Maison du Tourisme Terre de Meuse, cette journée exclusive combine la découverte d'un patrimoine d'exception, des activités de plein air et la dégustation de produits locaux au cœur du domaine. À ne pas manquer, un jeu de piste immersif sur le nouveau parcours numérique Voyage au Moyen-Âge afin d'explorer le parc de manière ludique. Retrouvez les infos sur le site terre-meuse.be. Et on termine avec la fête de la randonnée organisée ce samedi à Trot. À cette occasion, l'Office du Tourisme de Trot vous propose 5 types de randonnées gratuites au départ de la salle du Maca sur le site de la Fendérie. Le Tour de Trot et son parcours de 35 km qui vous permettra de découvrir les magnifiques villages ainsi que les différents paysages de la région, mais aussi un parcours de 15 km, une balade découverte de la marche nordique, une balade guidée nature ainsi qu'une chasse au trésor familial. Retrouvez les infos sur le site trot.be.
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0: accompagné du traditionnel péqué. Retrouvez les infos sur la page Facebook de la ville de Liège. Ce week-end, Liège vibre au rythme de la musique alternative avec le grand retour du micro-festival. Pour sa 16e édition, ce festival s'installe à nouveau au cœur du quartier Saint-Léonard à Liège, l'occasion de découvrir une affiche pointue internationale et totalement indépendante. Le micro-festival, c'est un événement taille humaine, une ambiance ultra conviviale, des food trucks locaux pour une expérience musicale unique. Retrouvez le programme complet sur le site microfestival.be. Et on termine avec les fêtes septennales et le patrimoine sacré-huitois à découvrir ce dimanche. Une occasion unique de pousser les portes de la collégiale Notre-Dame de Huy et de vous laisser conter les secrets, les légendes et les traditions séculaires qui font vibrer le cœur de la cité mosane sous le thème inspirant de cette année, les uns les autres. Découvrez le programme complet des festivités sur le site officiel terre-meuse.be.
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La chanson de la Coupe du Monde 2026 avec Shakira et Burna Boy et Die Die pour entamer les festivités du 15-19 sur LFM. Excellent après-midi avec nous. J'espère que tout va bien en ce qui vous concerne. Si vous êtes au boulot, bon courage. Et si vous êtes en vacances, bien profitez-en pleinement pour vous détendre avec nous. Avec Ava Max qui arrive, Madonna avec Open Your Heart pour les années 80 et puis s'en aller dans l'immédiat. Voici MP.

merci de passer l'après-midi avec nous sur LFM, la radio du Grand Liège, avec Lou Béga, Lynn, Britney Spears et puis l'autre Finistère dans l'immédiat avec Les Innocents sur LFM. Excellent après-midi sur le Grand Liège.

Mambo No. 5 avec Lou Béga à l'instant sur LFM et le tube de l'été 1999. On retrouvera le tube de l'été 97 dans les prochains instants avec Ricky Martin. Un, dos, tres, Maria. On aura aussi Amel Bent et Jiménez avec Jusqu'au bout. Et puis Wonderful Life, là c'était l'été dernier avec Purple Disco Machine sur LFM.

0: après les 90s, en direction des années 80, dans quelques minutes pour retrouver Indochine avec l'aventurier, puis The Way We Touch, c'est Charlotte Cardin qui arrive dans notre actu musical. Le temps de retrouver Amandine avec ses bons plans sortis.
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0: 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Retrouvez les infos sur le site amoirtourisme.be.
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Underdog, Alicia Keys sur LFM. Dans quelques minutes, il sera 16h. On va rejoindre 16h notamment avec Kyo et Sita pour le chemin. Soyez prudents si vous êtes en chemin sur le Grand Liège. On a Benson Boone et puis Télébir qui cartonne actuellement avec ce titre Chanson Rose. C'est du Belge sur LFM.

0: I Can Wait, Bob Sinclair sur LFM, encore l'un des tubes de cet été 2026 pour ouvrir cette deuxième heure du 15-19 en espérant que vous allez bien. Merci d'être là sur LFM, la radio du Grand Liège, avec quelques étincelles il y a quelques mois avec Louisa et Carbone, c'est ce qui nous arrive. Il y a Coldplay aussi, Adventure of a Lifetime, et puis Maman, c'était l'Eurovision 2025 avec Louane sur LFM.
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Il y aura du cinéma en plein air à Soumagne. Ce sera ce samedi avec le parvis du centre culturel de Soumagne Bas qui vous offrira une belle soirée d'été. Lampes, guinguettes, machines à pop-corn, de la musique et du cinéma. De la musique avec un concert à 20h. Là, vous allez vibrer avec les Viper Rhythm Band. Il y aura juste après à 21h30 la séance de cinéma en plein air avec le classique de Disney, Les Aristochats. Si vous désirez plus d'infos, vous pouvez les retrouver notamment sur le site internet du centre culturel de Soumagne. Et rendez-vous ce samedi à partir de 20h sur le parvis du centre culturel de Soumagne. Sur les FM, la suite de la meilleure musique à Counting Crows, Marguerite Belleville, son nouveau single, et puis Avicii, voici

0: Mr. Jones, c'était en 1993 avec Counting Crows. En cet après-midi sur LFM, tiens, on va repartir dans notre actu musicale dans quelques minutes pour retrouver le nouveau Thief Barrow. C'est On My Shoulders. Vous pouvez aussi le retrouver dans la playlist 100% belge. Chaque soir et donc tout à l'heure dès 21h sur LFM. Il y a pour la suite également Claudio Capeo avec Un homme debout et puis les années 80. On repart en 85 avec Gloria Estefan et Kanga.
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0: parler boulot dans un instant sur LFM. On retrouvera l'offre d'emploi du jour avec le Forum de Liège. On ira faire un petit tour du côté de Sorin pour la suite de la musique Mickey, Justice et Balance-toi. Ce tube de Réciproque en 1996. Le temps d'accueillir Amandine avec ses bons plans sortis.
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2: Bonjour à tous. On débute cet agenda avec la foire du 15 août qui s'installe dès ce week-end à Oui. Comme chaque année, dans le cadre bucolique des bords de Meuse, plus de 100 métiers forains vous fixent rendez-vous jusqu'au 22 août en plein cœur de la cité mosaine. Manège endiablé, carrousel enfantin, douceur sucrée, jeu d'adresse, il y en a pour tous les goûts. À ne pas manquer les festivités du 15 août avec le village des confréries gastronomiques sur la place verte et son traditionnel feu d'artifice tiré depuis le fort. Retrouvez les infos sur le site visitoui.be. L'événement Escale en Château fera escale ce dimanche de 10 à 17h au château de Falais. Organisé

0: immersive sur le nouveau parcours numérique Voyage au Moyen-Âge afin d'explorer le parc de manière ludique. Retrouvez les infos sur le site terre-meuse.be. Et on termine avec la fête de la randonnée organisée ce samedi à Troyes. À cette occasion, l'Office du tourisme de Troyes vous propose 5 types de randonnées gratuites au départ de la salle du Maca sur le site de la Fonderie. Le tour de Troyes et son parcours de 35 km qui vous permettra de découvrir les magnifiques villages ainsi que les différents paysages de la région, mais aussi un parcours de 15 km, une balade découverte de la marche nordique, une balade guidée nature ainsi qu'une chasse au trésor familial. Retrouvez les infos sur le site troyes.be.
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0: pique un peu quand même. Hein. C'est Mickey sur l'FM.
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0: Et avec l'intercommunal des seniors des communes de la Haute-Meuse liégeoise et de la SBE située à Sorin qui recrute un adjoint à la direction de résidence pour un CDI à temps plein. Ce que l'on vous demande, c'est d'être au minimum titulaire d'un bachelier et porteur du diplôme de directeur de maison de repos. Vous disposez de minimum 3 ans d'expérience. Vous maîtrisez la suite office. Et bien dans ce cas, n'hésitez pas à postuler. Rendez-vous sur notre site, vous aurez toutes les infos. C'est lfmradio.be.

Et ça, c'était sorti l'été dernier. Hein. C'est Calvin Harris avec Clémentine Douglas. Blessings pour ouvrir cette nouvelle heure dans le 15-19 d'LFM. Vous savez qu'on vous offre la meilleure musique. Soyez prudents si vous êtes sur la route. Il y a quelques embarras de circulation à noter, et notamment hein, du côté de ce chantier sur la liaison E40-313 entre Votem et l'échangeur d'Hermé. On a pas mal d'embarras de circulation depuis le début de cette semaine. Alizé, avec moi Lolita, elle sera au forum. Ce sera le 24 septembre. Puggy aussi avec Fort Minute et Beau Malheur, Emmanuel Moir. Ben voilà pour la suite.

Gustavo Lima, Mentissa et Mark Morrison pour les 90s. C'est au programme des 10 prochaines minutes sur LFM. Le temps de vous parler de la corrida des Bandas à Dalem. Ce sera tout à l'heure à partir de 19h avec deux parcours. Un parcours de 6 km 800 et puis un deuxième parcours de 11 km avec des animations tout au long des parcours. Voilà, c'est organisé tout à l'heure. Vous avez rendez-vous à Dalem et vous aurez notamment toutes les infos via la page Facebook de la corrida de Visée.

savez, sur LFM, on adore jongler avec les décennies. Ici, on était dans les années 90 avec Mark Morrison, Return of the Mac. On reviendra dans notre actu musicale pour retrouver le dernier Kygo, Save My Love. On aura aussi Shime en 2012 avec On se fout de nous. Et puis là, on repart dans les années 80 en plein cœur, en 85, avec Propaganda. Voici Duel sur LFM.

0: Excellente fin de journée sur l'FM avec Dua Lipa, Zazie ou encore Tragédie Sexy pour moi. Le temps d'accueillir Amandine avec ses bons plans sortis.
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0: accompagnés du traditionnel péqué. Retrouvez les infos sur la page Facebook de la ville de Liège. Ce week-end, Liège vibre au rythme de la musique alternative avec le grand retour du micro-festival. Pour sa 16e édition, ce festival s'installe à nouveau au cœur du quartier Saint-Léonard à Liège, l'occasion de découvrir une affiche pointue internationale et totalement indépendante. Le micro-festival, c'est un événement taille humaine, une ambiance ultra conviviale, des food trucks locaux pour une expérience musicale unique. Retrouvez le programme complet sur le site microfestival.be. Et on termine avec les fêtes septennales et le patrimoine sacré-hutois à découvrir ce dimanche. Une occasion unique de pousser les portes de la collégiale Notre-Dame de Huy et de vous laisser conter les secrets, les légendes et les traditions séculaires qui font vibrer le cœur de la cité mosane sous le thème inspirant de cette année, les uns les autres. Découvrez le programme complet des festivités sur le site officiel terre-meuse.be.
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Et rendez-vous le 2 octobre prochain pour découvrir Volatile, son nouvel album, déjà en précommande, hein, d'ailleurs, sur son site internet zazieonline.com. Zazie, son grand retour ici avec Peu Importe sur LFM. On rejoint à 18h avec Kylie Minogue, Come Into My World. On a aussi Ciel avec Gims et puis les Boyzone, extrait du film Mr. Bean. Voici Picture of You sur LFM.

0: The Weeknd avec Blinding Lights sur l'FM pour ouvrir la dernière heure du 15-19. Et demain, on entamera d'ailleurs le week-end. J'espère que tout va bien en ce début de soirée. Bonne route et prudence si vous y êtes. Avec la meilleure musique, celle de l'FM, Céline Dion arrive. L'album de Cultissime avec Pour que tu m'aimes encore. Le dernier Thomas Hamilton, artiste belge, à découvrir aussi dans 100% belge. Le soir des 21h. Et puis Nadia, voici Ami Ennemi. C'était il y a tout juste 20 ans sur l'FM.
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Puff Daddy, Fess Evans, I'll Be Missing You dans la suite également. Lynn sur LFM dans ton téléphone et le Cake by the Ocean de DNCE. Le temps de vous parler du petit marché de Flémal qui sera de retour demain entre 15 et 20 heures. Ça se passera sur l'esplanade de la bibliothèque de Flémal et dans les alentours avec une quarantaine d'exposants qui seront là pour vous proposer leurs produits de terroir, les spécialités artisanales. Il y a des food trucks, des créations locales également. Sans oublier que vous aurez l'occasion de profiter avec les enfants du jardin d'enfants totalement gratuitement avec aussi l'heure du compte à la bibliothèque de Flémal. Voilà, c'est demain. Rendez-vous entre 15 et 20 heures pour le petit marché de Flémal. Vous aurez toutes les infos directement via la page Facebook de l'ADL Flémal.

c'est en hommage au rappeur Notorious Big avec son épouse Faith Evans et puis Puff Daddy, I Be Missing You sur le Will Break Your Take du groupe The Police, classique hein, des 90s. C'était en 1997 sur l'FM. On va retrouver Amandine dans quelques minutes avec ses bons plans sortis. On a Somber qui arrive en Worker, Kid Nous 2, M et puis Chic dans l'immédiat. Voici Good Times sur l'FM.

famille, des concerts, du théâtre et un blind test. Les sportifs ne seront pas en reste avec le traditionnel jogging ce dimanche, sans oublier la traditionnelle brocante du 15 août. Retrouvez toutes les infos sur le site acte-tilf.be. On continue avec le Préhistomuseum de Flémalle qui vous propose ses animations d'été. Partez à la découverte du quotidien des premiers agriculteurs et éleveurs, plongez au cœur des savoir-faire du néolithique à travers

0: Museum. Et on termine avec l'Office du Tourisme de Hamoir qui vous propose son parcours d'énigmes estivales Enigma. Pour cette 7e édition, c'est un véritable voyage dans le temps qui vous attend jusqu'au 23 août. Partez pour une superbe balade de 6 km à travers les bois, le parc communal et les plus beaux points de vue de Hamoir. Tout au long du parcours, vous tomberez sur une dizaine de décors immersifs inspirés de films de la trilogie Retour vers le futur. À vous de faire chauffer vos méninges afin de résoudre la quinzaine de questions et d'énigmes concoctées par Doc Brown. Retrouvez les infos sur le site hamoirtourisme.be.
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de mars, c'était Je pense à vous sur LFM. Bon, bah, on est terminé pour le 15-19 en ce jeudi. On aura l'occasion de se retrouver demain pour la der de la semaine. La playlist arrive, hein, ce sera à partir de 19h. 100% belge également, qui viendra se greffer entre 21h et 22h comme chaque soir. Demain matin, l'ardent réveil de l'été, ce sera avec Thierry Bovy dès 7h. Il y aura aussi Max qui sera là durant le temps de midi. Et puis moi, je reviens dès 15h. Passez une toute belle soirée sur LFM.

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